Nous sommes tout juste assis sous les fenêtres de petite mère. Elle fait peut-être sa prière du soir en ce moment. Et dis-moi, Ignolde, elle est souvent avec ton oncle Pelléas, n'est-ce pas ?

0: des flèches. Et dis-moi ce que tu sais de la porte.
1: De grandes flèches.
0: Oui, de très grandes flèches. Et pourquoi ne veulent-ils pas

0: Ces petites mères ne parlent-ils jamais de moi quand je ne suis pas là?
1: Si, mais de moi.
0: Ah, et que disent-ils de moi?
1: Ils disent que je deviendrai aussi grand que vous.
0: Tu es toujours près d'eux?
1: Oui, toujours petit frère.
0: Ils ne te disent jamais d'aller jouer ailleurs?
1: Non, petit frère, ils ont peur que je ne suis pas là.
0: Ils ont peur.